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0: Bonjour à tous et bienvenue sur Fréquence 7 si vous venez de nous rejoindre. Il est déjà 10h et tout de suite, il est l'heure de retrouver le journal de Radio France Internationale.
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2: Il est 10h à Paris, 8h en temps universel. Merci d'écouter RFI. Vous avez la parole dans 10 minutes, vos questions sur l'actualité et dans 40 minutes, vos pronostics pour le Ballon d'Or 2026. La liste des 30 nommés a été dévoilée. Qui est donc votre favori? Mais d'abord le journal international. Bonjour Gaëtan Planet.
3: Bonjour Juan, bonjour à tous. C'est à la une, Donald Trump, superstar à la convention républicaine à Dallas. Même si cet enthousiasme ne se ressentira peut-être pas dans les urnes lors des midterms début novembre. On va parler aussi du sommet international sur l'espace qui s'est ouvert hier à Paris. Et puis c'était redouté, eh bien ça s'est vérifié. La rentrée scolaire a été très difficile en RDC. Plus de 1100 établissements sont restés fermés. La faute à la guerre dans l'est du pays. Aux États-Unis, une convention nationale du Parti républicain avant une élection présidentielle, oui. Mais avant des midterms, ça n'était jamais arrivé. Mais Donald Trump n'a pas peur des premières fois. Alors cette convention, eh bien, elle s'est ouverte hier à Dallas, au Texas, un petit peu moins de 2 mois maintenant de ces élections de mi-mandat. Le président américain a pris la parole, vantant son bilan, insistant sur l'importance, selon lui, de la guerre en Iran, parlant aussi pêle-mêle de sa politique aux frontières et de ses droits de douane. Tout ça, il en est fier, très fier, même si visiblement ça pourrait coûter cher aux républicains lors du scrutin. Mais les militants présents à Dallas, c'est vrai, eux, sont conquis. Reportage d'Edouard May.
4: Dans cette foule habillée en rouge, de nombreuses personnes avec des t-shirts et des casquettes de Donald Trump. Et c'est pour voir le président que ces conservateurs ont fait le déplacement, comme Jack, venu de l'Oklahoma.
5: Donald Trump suscite tellement plus d'enthousiasme que n'importe quel autre responsable politique que je connaisse.
4: Dans les coursives se croisent aussi de nombreux candidats. Aaron Delmar est candidat au poste de vice-gouverneur dans l'Illinois et il ne voit aucun risque politique à se montrer à cette convention.
6: Il faut qu'on arrive à convaincre tous les électeurs. Donc c'est l'occasion de nous adresser à une partie de notre électorat, de l'écouter, d'échanger avec elle et d'entendre quels sont les sujets qui lui tiennent à cœur.
4: Et parmi les quelques États où la course au Sénat sera très serrée, il y a le Maine, où la républicaine Susan Collins joue sa réélection. Pourtant, l'une des voix les plus critiques du président au sein de son parti. Mais pour Lorraine Lepage, représentante du Maine au sein du parti, cette convention sera positive. Il y a une forte tradition d'électeurs indépendants dans le Maine, dit-elle. Mais elle ne pense pas que cette convention pose de risques, mais servira au contraire à galvaniser la foule. Et lors de sa prise de parole, Donald Trump a assumé sans retenue que ces élections seront un référendum sur sa présidence. Je cite, faites semblant que c'est moi qui suis sur le bulletin. Edouard May, Dallas, RFI.
3: Et au grand mot, les grands remèdes. Pour mettre toutes les chances de son côté, Donald Trump a aussi fait cette promesse. Si les républicains parviennent à conserver le contrôle des deux chambres au Congrès, eh bien chaque adulte américain recevra, je cite, un dividende de $5,000 à utiliser uniquement sur le sol américain. Il ne dit pas, par contre, comment il compte financer cette mesure. Donald Trump, enfin, qui en est sûr, la guerre en Iran s'arrêtera immédiatement après ces élections de mi-mandat. Pour lui, les Iraniens ne peuvent pas tenir plus longtemps. Pourtant, selon le Wall Street Journal, de hauts conseillers à la Maison-Blanche, notamment le vice-président J.D. Vance, aurait au contraire dit au président que le conflit pourrait se prolonger jusqu'à la fin de son mandat. Depuis quelques jours, les hostilités ont repris de plus belle. Les Iraniens ont attaqué hier plus d'une dizaine de navires qui tentaient de franchir le détroit d'Ormuz, une représaille à l'attaque américaine de 5 pétroliers iraniens dans le Golfe mardi. Et puis en parallèle, les Houthis, soutien de Téhéran et l'Arabie Saoudite s'affrontent eux aussi. Les rebelles yéménites font notamment état ces dernières heures d'une quarantaine de frappes saoudiennes après avoir attaqué eux-mêmes le royaume. À Gaza, c'est une maison qui a été visée par une frappe israélienne dans le nord de l'enclave, selon l'hôpital Al-Shifa de Gaza, qui l'affirme. Une famille entière a été tuée, un couple et leurs 2 enfants de 8 et 12 ans. L'armée israélienne dit être en train de vérifier ces informations. RFI 10h04 à Paris, où s'est ouvert hier le sommet international de l'espace. Déjà 5 milliards d'euros d'investissement dévoilés. Alors parmi les grandes annonces, celle du géant américain Amazon qui confie au lanceur européen Ariane 6 6 nouveaux lancements. Le sommet se poursuit aujourd'hui. Encore beaucoup de choses à discuter, notamment à propos des satellites militaires. Ils sont devenus indispensables pour la connexion Internet au débit et pour l'ensemble des communications d'ailleurs. Mais ils deviennent aussi, Franck Alexandre, des cibles.
7: La guerre a commencé dans l'espace. Février 2022, avant même de tirer le premier coup de feu, l'armée russe a visé le réseau de satellites Viasat utilisé par l'Ukraine. En haute altitude, les rivalités se manifestent depuis longtemps déjà. Novembre 2021, par exemple, à l'aide d'un missile, Moscou pulvérise l'un de ses vieux satellites. Depuis, des satellites kamikazes russes, conçus comme de véritables torpilles spatiales, ont été mis en orbite. D'autres sont dotés de lasers pour aveugler ou de brouilleurs pour perturber l'activité de satellites adverses. La guerre en orbite menée par

0: Calédonie. Plusieurs ministres de l'époque sont visés par une plainte devant la Cour de justice de la République. Plainte déposée par 6 militants, dont le leader du Front de Libération Nationale Kanak et socialiste Christian Tin. Tous accusent 4 ministres ou anciens ministres d'avoir organisé leur arrestation, puis leur transfert dans des prisons de la métropole. Et ce, pour des motifs politiques. Les précisions de Charlotte Manuy.
1: Il s'agissait d'une opération destinée, je cite, à neutraliser les leaders indépendantistes kanak. C'est ainsi que les 6 plaignants décrivent leur arrestation en juin 2024 au cœur de la crise insurrectionnelle que traverse alors la Nouvelle-Calédonie sur fond de réformes électorales contestées. La plainte vise 4 poids lourds du gouvernement de l'époque, Gabriel Attal, Gérald Darmanin, Éric Dupond-Moretti et Sébastien Lecornu. Les militants, dont le président du FLNKS, Christian Théin, s'appuient notamment sur une réunion de crise filmée en mai 2024. Gérald Darmanin y déplore l'absence de placement en détention après 200 interpellations, tandis que dans cette même conversation, Gabriel Attal estime, lui, que quelques exemples seraient les bienvenus. Un mois plus tard, une dizaine de personnes, dont Christian Théin, sont interpellées. 7 sont transférées par avion militaire en métropole pour y être incarcérées. Un avion positionné sur le tarmac de Nouméa avant même l'audience devant décider de leur sort. Preuve pour les avocats des plaignants qu'il s'agissait bien d'une décision politique. Depuis, les juges d'instruction ont rendu un non-lieu général pour tous les chefs d'accusation visant ces militants.
0: Tempêtes, inondations, vagues de chaleur, sécheresses, incendies, autant d'événements qui se multiplient et qui s'intensifient, on le sait, à cause du réchauffement de la planète. Et les élèves en font les frais dans le monde entier, nous dit ce matin un rapport de l'UNICEF. Ils sont ainsi plus de 171 millions à avoir vu leur scolarité perturbée l'an dernier à cause de tous ces aléas climatiques. Ça fait 1 élève sur 10 avec des rentrées retardées, comme au Pakistan à cause de la mousson, des cours suspendus, comme après le passage de l'ouragan Mélissa dans les Caraïbes, mais aussi des écoles tout simplement détruites, comme ce fut le cas dans plusieurs pays d'Asie du Sud à cause du cyclone Monta. En République démocratique du Congo, c'est la guerre dans l'est du pays qui perturbe la scolarité. Des écoles sont attaquées, détruites, occupées ou transformées en abris. Conséquence, une semaine après la rentrée, plus de 1100 établissements restent fermés, selon une compilation du mécanisme de coordination humanitaire de l'éducation RDC, piloté par l'UNICEF et Save the Children, le tout en lien avec les autorités congolaises. Les explications de Patient Ligodi.
2: Presque 500 000 d'enfants hors de l'école, précisément 491 000, autant d'élèves qui ne peuvent plus suivre normalement les cours parce que leur établissement ne fonctionne plus. Dans près d'un cas sur deux, la fermeture est directement liée à l'insécurité ou aux affrontements répétés. Sur 10 autres incidents, environ 2 concernent des écoles occupées et 2 des établissements détruits. D'autres bâtiments scolaires sont attaqués ou utilisés pour abriter les déplacés. Le Sud Kivu donne la mesure du désastre. 462 écoles fermées et plus de 260 000 enfants déscolarisés. Cette seule province compte davantage d'élèves privés d'enseignement que toutes les autres provinces recensées réunies. En Nord Kivu, près de 82 000 enfants sont concernés. En Ituri voisin, plus de 45 000. Et les écoles fermées ne représentent que la partie la plus visible de la crise. Au total, plus de 2,3 millions d'enfants ont été directement affectés par les incidents touchant environ 6700 établissements, selon le rapport.
0: Précision de Patient Ligodi. Et puis, suite et fin ce soir de la première journée de la phase de groupe de la Ligue des champions de football, le Bayern accueille les Norvégiens de Bodø Glimt. Lens se déplace sur la pelouse du Slavia Prague. Hier soir, les doubles tenants du titre parisien ont écrasé le Slovan Bratislava 6-1. Et vous allez parler football, je crois, Juan Gomez, dans Appel sur l'actualité.
3: On va parler Ballon d'Or. On garde la Ligue des champions pour un autre jour.
0: C'est vrai, c'est bien aussi.
3: Merci Gaëtan Plenet. Très bonne journée à tous. Il est 10h10 à Paris. On revient dans 30
4: secondes. 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